C'est l'esprit d'un vieux caribou qui vit parmi nous. 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Il est toujours là. 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C'est le cœur qui bat.

Ma vieille tante Alanis et cousine ma mère. Théophile Panadi. Tante Alanis, elle était belle. Elle faisait des paniers et elle m'aimait. Théo, lui, il m'a raconté l'histoire des Abénakis.

passer dans la grande maison du conseil, tout près d'ici, près de l'église d'aujourd'hui. De temps en temps, il y en avait qui sortaient dehors pour se rafraîchir.

Une jeune fille qui s'attardait dans le noir. Il faisait très noir. Elle entendit une voix étrangère qui l'appelait. C'était un Mohican.

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Pas très loin d'ici, il y a les Blancs qui vous surveillent. 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

Averti, plusieurs personnes sont allées cacher leur famille dans un ravin. D'autres, dans un endroit que l'on appelle encore Cibo-Sec. Et d'autres sont restés.

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sentiment de liberté intérieure. C'est une lutte permanente contre soi-même. Contre ses passions, contre ses faiblesses. 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

0: Et que fait-on, jeune fiancée, dans la vie?
1: Elle a un magasin de disques d'occasion à El Paso.
0: Ah, un amateur de musique.
1: Il aime beaucoup la musique.